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0: merci de vous réveiller avec nous. Il est 6h. Bienvenue sur Évasion avec Alex Warren. Ce sera juste après les toutes premières infos.
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3: Bonjour à tous. Ce dimanche sera suffocant. Dès midi, 37 départements seront placés en vigilance rouge canicule du sud de la Bretagne à l'Aveyron, en passant par la région parisienne. 46 seront en orange. Une nouvelle fois, la grande majorité de l'Hexagone est concernée par ces très fortes chaleurs. On attend des températures qui vont dépasser par endroits les 40 degrés. Seul le pourtour méditerranéen est épargné. Sur le front des incendies, une Française figure parmi les personnes disparues dans le feu en Andalousie. Dans le sud de l'Espagne, les flammes ont déjà fait 12 morts et brûlé hier soir plus de 6600 hectares de végétation. Selon les autorités locales, une vingtaine de personnes sont toujours portées disparues. Et face au risque d'incendie, toujours très présent aussi en France, les feux d'artifice du 14 juillet sont annulés dans au moins une trentaine de départements pour des raisons de sécurité. C'est notamment le cas à Rennes, Clermont-Ferrand ou encore Nantes. À l'étranger, le détroit d'Ormuz, de nouveau fermé par l'Iran alors que l'armée américaine a repris ces frappes dans le Moyen-Orient. Les gardiens de la République ferment jusqu'à nouvel ordre ce passage stratégique pour le commerce international. Cette nuit, un porte-conteneur a été attaqué par Téhéran alors qu'il se trouvait sur une route non autorisée. L'équipage a dû évacuer le bateau en flammes. Une fusillade à Toronto fait 2 morts. Les tirs ont été entendus à proximité d'un festival de salsa organisé dans les rues de la ville. Le suspect est toujours en fuite. Retour en France, en très légère baisse par rapport à l'an dernier, le taux de réussite au bac s'établit cette année à 91,4%. Les résultats définitifs ont été dévoilés hier soir après les dernières épreuves de rattrapage. Pour le brevet, le taux de réussite est de 81,6%, en baisse de près de 4 points par rapport à l'an dernier. Et puis en tennis, la finale homme de Wimbledon au programme cet après-midi. L'italien Yannick Sinner affronte le récent vainqueur de Roland-Garros, l'allemand Alexander Zverev. Hier chez les dames, c'est la tchèque Linda Noskova qui s'est imposée face à sa compatriote Karolina Mukova. Bonne journée à tous.
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0: Elle veut la paix, hein. Elle hisse le drapeau blanc ce dimanche matin. Didos, sur Évasion, partout sur la région.
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0: Ouais, c'est moi, ravi de vous accompagner une nouvelle fois pour le grand réveil du week-end. On est ensemble jusqu'à midi. Bienvenue au lève-tôt du dimanche matin. Nous sommes le 12 juillet aujourd'hui. Bonne fête Olivier, ils sont très nombreux. Et bon anniversaire aux natifs du jour. Vous êtes né comme le footballeur du Real Madrid, hein. Vinicius Junior, il a 26 ans ce matin. L'acteur Patrick Puydebas fête ses 55 ans, révélé par Hélène et les garçons, hein, c'était son fiancé, son amoureux. Auratika, l'actrice, fête ses 56 ans. La chanteuse Corinne Charby, vous vous souvenez, boule de flipper, c'était elle, et elle a 66 ans. Et puis l'actrice Michelle Rodriguez fête ses 48 ans.

0: Bon dimanche matin avec Évasion partout sur la région. Bon réveil aussi, hein. C'était Cyril. La suite sera avec Tamim Pala.
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0: Et il continue de faire très chaud, hein, pour ce dimanche avec un soleil dominant. Localement, quelques cumulus pourraient se développer cet après-midi, hein. Ce matin, les températures affichent déjà 21 à 26 degrés et 32 à 36 degrés pour cet après-midi.
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l'occasion pour peut-être vous accompagner sur la route des vacances, hein, en ce dimanche matin. Charlotte Cardin avec Tant pis pour elle. L'horoscope arrive dans les prochaines minutes, mais là c'est les 4 Size avec Gabriella sur Évasion. Bon réveil.

0: réveille ensemble en ce dimanche matin avec les Maroon 5 hein, sur Évasion. Pour la suite, ce sera Vita avec Ça fait mal.
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0: Les béliers, ce dimanche, vous avez besoin à la fois de repos et d'exercice. Hein. Reprenez une activité sportive. Taureau, voici une journée sereine. Vous donnez le meilleur de vos capacités avec rigueur et dans le calme. Gémeaux, l'humour et la bonne humeur sont au programme de ce dimanche. Cancer, aujourd'hui, c'est une ambiance très familiale, hein, ce qui donne un climat plus casanier, tourné vers les valeurs familiales. Lion, ce dimanche, votre sensibilité et votre bienveillance sont mises en avant et vous permettent de resserrer les liens avec vos proches. Hein. Vierge, vous devriez vous mettre à quelques exercices de relaxation ou vous promener dans la nature. Balance, une belle journée très amoureuse vous tend les bras. Les scorpions, ce dimanche, ne vous forcez pas à jouer un rôle qui ne vous ressemble pas. Hein. Les sagittaires, votre vie familiale monopolise une bonne part de votre attention aujourd'hui. Capricorne, ce dimanche, il faut trouver un point d'équilibre entre action et repos, réflexion et détente. Les Verseaux, aujourd'hui, vous pourriez être tenté de rejoindre des amis pour une escapade en groupe. Et puis on termine avec les Poissons, ce dimanche, vous passez d'excellents moments en famille ou entre amis autour d'une bonne table. Les Poissons.

0: partager avec nous. On démarre ce dimanche ensemble, sur Évasion. Avec un bon petit déj pour les leftos du dimanche matin, accompagné de tubes, hein, avec notamment l'arrivée de Teddy Swims dans un instant. Et le temps de vous rappeler que aujourd'hui, il y aura encore la roue de l'été. Hein. Il y aura des sessions d'inscription pour la roue de l'été. Je vous en parle tout à l'heure.
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0: vacances aux juilletistes. Hein. Il est 7h, la rédaction pour les infos maintenant et Shakira derrière avec Dai Dai.
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3: Bonjour à tous. Une Française figure parmi la vingtaine de portées disparues en Andalousie, touchée par un incendie depuis le milieu de semaine. 12 personnes sont mortes à cause de ce feu qui avait déjà ravagé hier soir plus de 6600 hectares de végétation. Un feu qui a cessé de progresser hier, expliquait le gouvernement espagnol. En France, le feu de forêt dans les Pyrénées-Orientales est fixé, annonce du préfet du département. Il aura parcouru près de 5000 hectares, mais un incendie peut en cacher un autre. Au sud de Cahors, dans le Lot, 120 pompiers sont mobilisés depuis hier pour lutter contre un nouveau feu. 180 hectares sont déjà partis en fumée sur place. 26 millions de Français concernés encore aujourd'hui par la canicule. Dès midi, 37 départements seront placés en alerte rouge sur une large zone s'étendant de l'Île-de-France au Lot-et-Garonne, en passant par le sud de la Bretagne. 46 seront en vigilance orange. Le thermomètre pourrait dépasser les 40 degrés. Des fortes chaleurs qui devraient durer au moins jusqu'au milieu de semaine prochaine, selon Météo France. Des fortes chaleurs qui impactent aussi le Tour de France. L'étape 9 de la Grande Boucle prévue aujourd'hui en Corrèze est raccourcie de 30 km. Les coureurs sont attendus en fin d'après-midi à Ussel. Au Moyen-Orient, des explosions à Doha, des sirènes qui retentissent à Bahreïn. La tension monte plus que jamais dans la région. L'Iran dit avoir lancé plusieurs attaques de missiles après de nouveaux bombardements américains. Washington qui dit répondre à des tirs des gardiens de la Révolution sur un navire dans le détroit d'Ormuz. Détroit d'Ormuz fermé jusqu'à nouvel ordre, indique Téhéran. Retour en France, 91,4%. Voilà le taux de réussite au baccalauréat 2026. En très légère baisse par rapport à l'an dernier. Les résultats définitifs ont été publiés hier soir après la fin des épreuves de rattrapage vendredi. Et puis en foot, l'Angleterre est en demi-finale de Coupe du Monde. Les Three Lions ont dû batailler jusqu'en prolongation pour venir à bout de la Norvège de 2-1 sous plus de 40 degrés. Des Anglais qui affronteront l'Argentine en demi-finale. Les coéquipiers de Lionel Messi s'en sont sortis eux aussi au bout de la prolongation face à la Suisse. Score final 3-1. Bonne journée à tous.
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0: la fiancée de l'ancien Premier ministre canadien Justin Trudeau, hein, c'est Katy Perry à Kiss a Girl sur Évasion.
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0: Et bonjour et bienvenue à vous qui venez d'ouvrir les yeux. Merci de sortir du lit avec nous en ce dimanche 12 juillet. C'est la Saint-Olivier aujourd'hui, envoyez-leur un petit message, ils sont très nombreux. On en a un dans l'équipe d'ailleurs. Bon, bon anniversaire au natif du jour. Vous êtes né comme l'actrice Michelle Rodriguez, elle a 48 ans. La chanteuse Corinne Charby, vous vous souvenez, boule de flipper. Ouais. 66 ans, l'actrice Auratica, 56 ans. L'acteur Patrick Puydebas, révélé par Hélène et les garçons. C'était l'amoureux d'Hélène, hein. Il a 55 ans. Et puis le footballeur du Real de Madrid, Vinicius Junior, a 26 ans. Et Miley Cyrus, maintenant la météo dans pas longtemps.

0: Bon réveil, bon week-end avec la grosse révélation de l'été dernier, énorme tube, hein, Louisa et Bleu Soleil avec Soleil Bleu. Et pour la suite, la jeune Maria arrive, hein, c'était Lars Swift. Hein.
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0: Il continue de faire très chaud pour ce dimanche avec un soleil dominant. Localement, quelques cumulus pourraient se développer cet après-midi. Hein. Ce matin, les températures affichent déjà 21 à 26 degrés et 32 à 36 degrés cet après-midi. Soyez prudents.
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Le grand réveil du week-end pour accompagner vos premiers pas dans ce dimanche matin avec Ed Sheeran et Martin Garrix sur Évasion. Dans les prochaines minutes, l'horoscope va arriver, mais tout de suite, Daisy et Joseph Kamel.

0: vacances aux juilletistes avec Naïka à l'instant sur Évasion dans la radio. La suite avec Alex Benjamin.
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0: Alors les béliers, ce dimanche, vous avez besoin à la fois de repos et d'exercice. Hein. Reprenez une activité sportive. Taureau, voici une journée sereine. Vous donnez le meilleur de vos capacités avec rigueur et dans le calme. Gémeaux, l'humour et la bonne humeur sont au programme de ce dimanche. Cancer, aujourd'hui, c'est une ambiance très familiale, hein, ce qui donne un climat plus casanier, tourné vers les valeurs familiales. Lion, ce dimanche, votre sensibilité et votre bienveillance sont mises en avant et vous permettent de resserrer les liens avec vos proches. Vierge, vous devriez vous mettre à quelques exercices de relaxation ou vous promener dans la nature. Balance, une belle journée très amoureuse vous tend les bras. Scorpion, ce dimanche, ne vous forcez pas à jouer un rôle qui ne vous ressemble pas. Hein. Sagittaire, votre vie familiale monopolise une bonne part de votre attention aujourd'hui. Capricorne, ce dimanche, il faut trouver un point d'équilibre entre action et repos, réflexion et détente. Verseau, aujourd'hui, vous pourriez être tenté de rejoindre des amis pour une escapade en groupe. Et puis, on termine avec les poissons. Ce dimanche, vous passez d'excellents moments en famille ou entre amis autour d'une bonne table et vous avez bien raison.

0: bonjour et bienvenue à vous qui venez de vous réveiller. On démarre ce dimanche matin ensemble sur Évasion. 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Hein. Tentez le coup. Hein. David Guetta et Jennifer Lopez arrivent.
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0: bonnes vacances, bon week-end. Il est 8h sur Évasion, la suite de votre dimanche avec Bruno Mars après l'essentiel de l'actualité.
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3: Bonjour à tous, les pompiers toujours sur le front ce dimanche avec des incendies en cours dans le Lot, la Drôme ou encore les Pyrénées-Orientales. Les Pyrénées-Orientales où le feu de Trévillac est enfin fixé depuis hier, il aura ravagé près de 5000 hectares de végétation. Les incendies aussi en Espagne où la situation devrait évoluer favorablement en Andalousie aujourd'hui selon les autorités locales, alors qu'une Française est portée disparue dans la région après avoir tenté de fuir les flammes comme une vingtaine d'autres personnes. 12 personnes sont mortes depuis jeudi aux alentours de ce massif boisé près d'Almeria. Des incendies favorisés par les fortes chaleurs, alors que la canicule devrait durer au moins jusqu'au milieu de semaine prochaine, selon Météo France. Les trois quarts du pays sont concernés. 37 départements sont même en alerte rouge aujourd'hui, du sud de la Bretagne à l'Aveyron, en passant par la région parisienne. À Paris, justement, la Tour Eiffel et les musées d'Orsay et du Louvre fermeront plus tôt aujourd'hui. À l'étranger, la tension remonte au Moyen-Orient. L'armée américaine a lancé de nouvelles frappes sur l'Iran. Des tirs de représailles, dit Washington, après l'attaque de deux navires dans le détroit d'Ormuz par les gardiens de la Révolution. Téhéran affirme par ailleurs fermer le détroit jusqu'à nouvel ordre. Des explosions au Qatar et aux Émirats Arabes Unis ont aussi été entendues. Le bilan s'alourdit en Ukraine à la suite des frappes russes menées hier dans plusieurs villes du pays. 8 personnes sont mortes et 12 ont été blessées après des tirs de missiles, des attaques de drones et des bombes téléguidées. À la page des sports, les 4 premiers du classement FIFA sont donc les 4 demi-finalistes de la Coupe du Monde. L'Angleterre et l'Argentine ont rejoint la France et l'Espagne dans le dernier carré la nuit dernière. Les Anglais, vainqueurs de la Norvège de 2-1 après prolongation. L'Albicéleste, tombeuse de la Suisse, également après prolongation 3-1. Les demi-finales commenceront mardi soir avec France-Espagne. Et puis la 9e étape du Tour de France, raccourcie à cause de la chaleur. Le peloton va parcourir 155 km au lieu de 185 entre Malmort et Ussel en Corrèze. Le maillot jaune est toujours sur les épaules du Slovène Tadej Pogacar. Bonne journée à tous.
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0: Quel tube ça aussi, hein. Ça fait du bien de le réécouter, le groupe Train avec Soul Sister sur Évasion.
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0: Bienvenue à vous qui venez à l'instant de vous réveiller, qui venez de sortir du lit avec Évasion partout sur la région. Merci de le faire avec nous, hein. C'est le grand réveil du week-end. Un petit coup d'œil sur l'éphéméride, hein. Nous sommes le dimanche 12 juillet aujourd'hui. Bonne fête aux Olivier. Ils sont nombreux, on les salue. Il y en a au minimum deux chez nous déjà, hein. Oui. 193e jour de l'année. Bon anniversaire si vous êtes né un 12 juillet. Vous êtes né comme le footballeur du Real Madrid, Vinicius Junior, il a 26 ans. L'acteur Patrick Puydebas, révélé par Hélène et les garçons, 55 ans. L'actrice Horatica, 56 ans. La chanteuse Corinne Charby, 66 ans. L'actrice Michelle Rodriguez, 48 ans.

0: évasion en vacances avec vous partout sur la région et avec Benson Boone et Philippine Lavray. À l'instant, c'était In The Stars. Hein. Alex Warren pour la suite.
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0: Il continue de faire très chaud pour ce dimanche avec un soleil dominant. Localement, quelques cumulus pourraient se développer hein, cet après-midi. Ce matin, les températures affichent déjà 21 à 26 degrés et 32 à 36 degrés pour cet après-midi. Vous restez prudents et pensez à bien vous hydrater.
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0: Lady Gaga pour bien démarrer ce dimanche matin ensemble. Hein. C'était Poker Face, Sort Évasion. La suite, ce sera avec Taylor Swift.
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0: Bélier, ce dimanche, vous avez besoin à la fois de repos et d'exercice. Hein. Reprenez une activité sportive. Taureau, voici une journée sereine pour donner le meilleur de vos capacités avec rigueur et dans le calme. Gémeaux, l'humour et la bonne humeur sont au programme de ce dimanche. Cancer, aujourd'hui, c'est une ambiance très familiale, hein, ce qui donne un climat plus casanier tourné vers les valeurs familiales. Lion, ce dimanche, votre sensibilité et votre bienveillance sont mises en avant et vous permettent de resserrer les liens avec vos proches. Vierge, vous devriez vous mettre à quelques exercices de relaxation ou vous promener dans la nature tout simplement. Balance, une belle journée très amoureuse vous tend les bras. Scorpion, ce dimanche, ne vous forcez pas à jouer un rôle qui ne vous ressemble pas. Sagittaire, votre vie familiale monopolise une bonne part de votre attention aujourd'hui. Les Capricornes, ce dimanche, il faut trouver un point d'équilibre entre action et repos, réflexion et détente. Les Verseaux, aujourd'hui, vous pourriez être tenté de rejoindre des amis pour une escapade en groupe. Et puis on termine avec les Poissons. Ce dimanche, vous passez d'excellents moments en famille ou entre amis autour d'une bonne table. Et vous avez entièrement raison. Hein.

0: Merci à vous de nous rejoindre sur Évasion partout sur la région. 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
0: Ouais, vous avez envie de jouer à la roue de l'été, hein. Elle peut tourner à n'importe quel moment de la journée. Elle est 100% gagnante en plus. Et bien pour avoir une chance de la tourner, cette roue, il faut être inscrit. Pour cela, vous pouvez le faire maintenant. Vous envoyez par SMS Évasion au 71036. Évasion au 71036. Si vous êtes sélectionné, on vous rappelle, vous venez tourner la roue de l'été. Je vous laisse avec Tame Impala, c'est Dracula sur Évasion.
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26: 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L'épée.

0: 19h, bonnes vacances aux juilletistes et bel été. La suite avec Gims et Vianney, Teddy Swims aussi, après les infos.
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3: Bonjour à tous, la vague de canicule s'intensifie, c'est la troisième en deux mois dans le pays. 37 départements sont en vigilance rouge et 46 en orange. On attend des pointes à plus de 40 degrés aujourd'hui, notamment en Nouvelle-Aquitaine. Des fortes chaleurs qui ne sont pas prêtes de s'arrêter. Elles devraient durer au moins jusqu'au milieu de semaine prochaine, selon Météo France. Des incendies toujours en cours dans l'Hexagone, dans le Lot notamment, où un hameau a dû être évacué au sud de Cahors. Le feu a parcouru 180 hectares hier soir. Les pompiers se battent aussi contre les flammes dans la Drôme et les Pyrénées-Orientales. La Haute-Garonne est le seul département classé en rouge pour risque maximal de feu de forêt aujourd'hui. Des risques d'incendie qui poussent de nombreuses collectivités à annuler le feu d'artifice du 14 juillet. C'est le cas à Grenoble, Rennes ou Nantes. Notez qu'une Française est toujours portée disparue en Espagne dans un incendie qui s'est déclenché près d'Almeria en Andalousie en milieu de semaine. Les flammes ont ravagé plus de 6600 hectares sur place et fait au moins 12 morts. La reprise des hostilités dans le Golfe, malgré un cessez-le-feu théoriquement en vigueur, les gardiens de la révolution iranien ont annoncé avoir frappé deux navires dans le détroit d'Ormuz ce dimanche. L'axe maritime mondial de nouveau fermé par Téhéran. Les États-Unis ont en représailles frappé 140 cibles sur le territoire iranien. L'Iran a fait le mauvais choix, maintenant il paie, affirme le ministre de la Défense américain. Elle était surnommée la mamie de YouTube, l'actrice Claudette Walker, connue pour ses seconds rôles au cinéma, mais surtout pour des apparitions dans de nombreux sketchs et courts-métrages sur la plateforme de vidéos en ligne, est décédée à l'âge de 86 ans. Les sports et la Coupe du Monde d'abord. L'Argentine est qualifiée pour les demi-finales de la Coupe du Monde. Les champions du monde en titre sont venus à bout de la Suisse après prolongation. Ils retrouveront la semaine prochaine l'Angleterre, victorieuse de la Norvège un peu plus tôt dans la nuit. En tennis enfin, Alexander Zverev peut-il remporter deux tournois du Grand Chelem de suite? L'Allemand, vainqueur de Roland Garros, est en finale de Wimbledon cet après-midi. Il affrontera l'Italien Yannick Sinner qui a remporté les 9 dernières confrontations entre les deux hommes. Bonne journée à tous.
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0: Merci d'avoir choisi Évasion, hein. C'était The Weeknd. On va continuer de dérouler la playlist de l'été en version non-stop pendant une demi-heure avec les Maroon 5 et Shakira après la météo.
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0: Il continue de faire très chaud, hein, pour ce dimanche avec un soleil dominant. Localement, quelques cumulus pourraient se développer cet après-midi. Les températures cet après-midi comprises entre 32 et 36 degrés, voire un peu plus localement. Soyez prudents.
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23: Salut,

0: Guetta sur Évasion partout sur la région. Et on va souhaiter une bonne route et de bonnes vacances à Nicolas et Jennifer qui sont en ce moment en direction de l'Ariège. Ils partent en vacances. C'est beau l'Ariège aussi, magnifique. Hein, vous avez de la chance. Bonnes vacances, bonne route, prudence. La suite, ce sera avec Taylor Swift, entre autres, sur Évasion. Mais là, il y a les offres d'emploi de votre région.
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2: Le centre hospitalier intercommunal Montdidier Roy recherche un cadre de santé pôle sanitaire pour le service addictologie sur le site de Roy. C'est pour encadrer une équipe pluriprofessionnelle et assurer le fonctionnement d'un service de soins en veillant à la qualité, à l'efficience et à la sécurité des prises en charge. Vous pouvez directement envoyer un mail à eva.czabac@chimère.fr si jamais vous souhaitez avoir plus d'informations sur ce poste. Une entreprise située à Saint-Valery-sur-Somme recherche un chauffeur-livreur poids lourd pour assurer les livraisons sur votre secteur, contrôler le chargement et sangler les marchandises. Si jamais vous êtes détenteur du permis FIMO ou alors du permis C, vous pouvez candidater en téléphonant au numéro suivant, le 03 22 20 16 70.
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0: dimanche matin, bonnes vacances, il est 10h. La suite avec Angèle, Bruxelles je t'aime, après David Guetta et Jennifer Lopez.
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0: dimanche matin. Bonnes vacances aux juilletistes également avec Imagine Dragons hein, sur Évasion.
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0: 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Une demi-heure sans interruption, je vous offre vos tubes préférés avec Avicii et Bruno Mars sur Évasion.
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monde ensemble hein, sur Évasion. Il fait beau, il fait chaud avec Miley Cyrus. Pensez à bien vous hydrater. La crème solaire indice 50 aussi pour vous protéger du soleil obligé en ce moment. Hein. Allez, Clara Luciani maintenant.

0: Évasion, la radio de vos vacances, la radio de votre été avec Naïka, à l'instant on adore. Hein.
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0: Vous mourrez d'envie hein, de venir tourner cette fameuse roue de l'été, elle est 100% gagnante, il y a de beaux cadeaux à l'intérieur, des semaines de vacances par exemple, hein. 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Pedro Capo et puis Alex Warren, ça c'est la suite. Et puis justement, bah, on vous reparle de la roue de l'été tout de suite. Ah bah oui, on est comme ça sans Évasion.
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0: 11h. Bonne fin de matinée, bonnes vacances avec Évasion, avec tout de suite Carly Rae Jepsen ou encore Tamim Pala.
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0: et d'Adjo en vacances, en week-end avec vous partout sur la région. C'était dans mes bras sur Évasion. Hein.
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0: Kenji qu'on peut retrouver dans de nombreux festivals hein, tout au long de cet été. Bon, tous les matins dès 6h, vous vous réveillez avec le grand réveil. Hein. Et oui, ça vous aide à démarrer la journée forcément. Vous avez la météo, l'info près de chez vous, votre horoscope, sans oublier l'actu en plus, le chiffre du jour et puis la fameuse roue de l'été à tourner tous les matins à 8h25. La suite avec Teddy Swims sur Évasion, restez avec nous.
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11 au juilletiste avec Félixienne, à l'instant sur Évasion, partout sur la région. Un point cadeau dans la roue de l'été que vous pouvez tourner à n'importe quel moment de la journée. Et bien au niveau des cadeaux, on est bien encore cette année. Il y a des coffrets bijoux, il y a des Nintendo Switch 2, des semaines de vacances, des bons d'achat de 100 €, des week-ends romantiques et plein d'autres belles choses. Et je vous rappelle encore une fois que cette roue de l'été, elle est 100% gagnante. Pour vous inscrire, vous envoyez Évasion au 71036 si vous êtes sélectionné. On va vous rappeler, hein. Et tout de suite, c'est Angèle avec Justice. What You Want sans Évasion.

0: Évasion, la radio de vos vacances avec le dernier Amir, hein, c'était à l'imparfaite. Et c'est là-dessus que je vais vous laisser pour aujourd'hui. Pensez encore une fois à bien vous hydrater, à vous protéger du soleil, hein, si vous le pouvez, restez au frais, hein, c'est mieux. Bon, la suite de votre dimanche avec les Maroon 5 et Shakira, c'est Die Die hein, sur Évasion, bonne fin de matinée.
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2: Excellent dimanche à tous, vous êtes bien sûr sur Évasion. On est ensemble jusqu'à 20h pour prolonger votre week-end avec toujours plus de tubes. Vos messages également sur le WhatsApp d'Évasion, n'hésitez pas à nous les envoyer 07 68 60 50 17. On commence fort avec Alex Warren qu'on adore, c'est Fever Dream tout de suite sur Évasion.
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23: C'est un extrait de DJ Snake, J Balvin et Taiga. Loco Contigo sur Évasion.

Vous êtes toujours à l'écoute d'Évasion pour toujours plus de tubes d'ici quelques minutes. Ce sera l'heure de faire un petit tour des jobs dans la région. Et oui, si vous cherchez un boulot, restez bien avec nous. Avant ça, un peu de douceur avec Vita, ça fait mal sur Évasion.

0: Toujours à l'écoute d'Évasion, c'est toujours plus de tubes pour continuer de vous accompagner avec Tame Impala. Pour la suite, ce sera Dracula. Et avant ça, je vous propose de faire un petit tour des jobs dans la région.
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1: Une entreprise située à Flixcourt recherche un chauffeur-livreur poids lourd pour assurer les livraisons sur votre secteur, contrôler le chargement et sangler les marchandises, livrer les marchandises sur les chantiers, sécuriser les charges dans le camion selon les livraisons et leur poids. Si jamais vous êtes intéressé par cette offre d'emploi, vous pouvez téléphoner au 03 22 20 16 70. À Saint-Valery-sur-Somme, un supermarché recherche un équipier polyvalent saisonnier pour un CDD de 6 mois, 30 heures par semaine. Le poste nécessite d'être disponible le samedi et certains dimanches. Vous assurez le bon approvisionnement des rayons tout en garantissant l'encaissement fiable des produits. Si jamais vous êtes intéressé par cette offre d'emploi et que vous souhaitez postuler, vous pouvez vous rendre sur le site emploi.lidl.fr.
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2: 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On va écouter Shakira, tiens, c'est l'hymne de la Coupe du Monde. Ça on adore, hein. Dai Dai qui arrive sur Évasion. Ne bougez pas et bien sûr, allez les bleus, on est en demi.
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15: 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Crash sur Évasion.
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0: Toujours à l'écoute d'Evasion, c'est toujours plus de tubes et ça continue avec Amel Bent. Vous retrouvez d'ailleurs son interview sur l'application Evasion ou sur evasionfm.com. Voici L'amour, ça se donne.
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1: Avec Amel Bent, L'amour, ça se donne.

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2: Et si vous êtes actuellement en balade, je vous rappelle que l'application Évasion est votre meilleur allié. 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Ça, c'est pas mal. Voici Taylor Swift, tiens, pour la suite sur Évasion, toujours plus de tubes. On va écouter ensemble Hoplite.
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0: Et oui, toujours plus de tubes pour continuer de vous accompagner sur Évasion avec David Guetta et Jennifer Lopez. Il est maintenant 17h.
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0: Dua Lipa, Angèle, à l'instant sur Évasion, c'était Fever qu'on vient d'écouter ensemble.
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0: Angèle la Belge qui prépare d'ailleurs son troisième album studio, solo bien sûr, c'est Instinct. Instinct qui va être peut-être un petit peu différent des deux précédents. On l'a vu avec la chanson avec Justice, What You Want, qui avait surpris un petit peu tout le monde pour le retour d'Angèle. En tout cas, on sait que ça va être, quoi qu'il arrive, de la très très bonne musique. Et bien sûr, on suivra ça de très près sur Évasion. Pour la suite, c'est Bruno Mars qui arrive avec I Just Might.
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2: 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Pour la suite sur Évasion, toujours plus de tubes avec Alex Warren et Fever Dream qu'on écoute ensemble.
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0: Vous écoutez Evasion, toujours plus de tubes pour continuer de vous accompagner. Il est maintenant 18h, Tame Impala tout de suite avec Dracula.
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1: Et continuez à nous envoyer toutes vos dédicaces, les amis, sur le WhatsApp d'Évasion 07 68 60 50 17. On va prendre Sophie de Saint-Quentin, tiens, qui nous dit un gros bisou à mes deux enfants qui sont partis en vacances chez leur papa. Ils me manquent, mais pas trop. Ah oui, des fois ça fait du bien de se débarrasser des enfants. Bref, on les aime quand même. Teddy Swims pour la suite avec Mr. No It All sur Évasion.
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1: 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Juste un peu sur Évasion.
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0: Avec Amir, à l'imparfaite.
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1: Vous êtes toujours à l'écoute d'Évasion, c'est toujours plus de tubes pour continuer de vous accompagner. Et croyez-moi, on va bouger avec Justin Timberlake.
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1: Nanana, ça j'adore. Et Temper City, tiens, avant ça, ça c'est une nouveauté, ça s'appelle Self-Aware.

0: Vous êtes toujours sur Évasion en cette période de Coupe du Monde. Qu'est-ce que vous pensez d'ailleurs de cette Coupe du Monde, notamment pour l'équipe de France? N'hésitez pas à tout nous dire sur le WhatsApp d'Évasion. Je vous ai donné le numéro, c'est 07 68 60 50 17. On nous dit un petit peu si vous avez regardé le match, notamment contre le Maroc. C'était à 22h là pour une fois, ça va, on a pu se coucher pas trop tard non plus. Bon, justement, on va écouter l'hymne de cette Coupe du Monde, c'est Shakira. J'adore les amis. Shakira avec Die Die qui débarque sur Évasion.
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0: Il est 19h, vous écoutez Évasion, bon début de soirée à vous et bonne fin de week-end, hein, surtout avec Taylor Swift qu'on écoute ensemble, voici Hoplite.
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0: Et un petit tour sur le WhatsApp d'Évasion. On a reçu un message de Lucas, tiens, qui habite à Beauvais, qui est en train de préparer son petit barbecue pour ce soir. Ben, merci Lucas en tout cas. Bon barbecue à tous, régalez-vous bien. Le temps pour vous de faire griller encore quelques merguez. Bon là c'est l'heure de l'apéro normalement plutôt. Avec modération bien sûr. David Guetta avec Jennifer Lopez. Ça, ça va mettre le feu avec les braises qui vont avec. C'est bien, Save Me Tonight.
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Vous avez fait le bon choix avec Évasion, toujours plus de tubes pour continuer de vous accompagner avec Daniel Powter, 'cause I have a bad day, ça j'adore. Et Naïka, tiens, juste avant. 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

0: C'est Évasion, c'est toujours plus de tubes pour continuer de vous accompagner avec Bruno Mars, I Just Might, et c'est avec ça qu'on va se quitter les amis. J'espère que vous avez passé un bon moment. En tout cas, on va se retrouver la semaine prochaine entre 15h et 20h, le samedi, le dimanche. Ça ne bouge pas même pendant l'été, et on se quitte avec toutes les offres d'emploi dans la région. Bonne fin de week-end.
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2: Le centre hospitalier intercommunal Montdidier-Roy recherche une infirmière pour consultation externe, activité principale, observation de l'état de santé, le comportement relationnel et social d'une personne, réalisation de soins de confort et de bien-être, recueil de données cliniques. Si jamais vous êtes intéressé et que vous souhaitez en savoir plus, vous pouvez envoyer un mail à eva.czabac@chimere.fr. Le lycée des métiers du vivant à Péronne recherche un formateur pour le pôle agriculture. Poste à pourvoir dès septembre 2026 et pour un CDD de 12 mois à temps partiel à 80%. Si jamais vous êtes intéressé par cette offre d'emploi et que vous souhaitez avoir plus d'informations, je vous invite grandement à téléphoner au numéro suivant, le 03 22 84 73 20.
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0: Avec Amir, à l'imparfaite.
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